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Il est là, il est bien présent, hein. Vous montez, vous sautez, vous récupérez un paquet, vous remontez, on l'ouvre et vous repartez avec les cadeaux qui s'y trouvent. L'After Beach, c'est déjà la bonne humeur et les hits. Et pour bien démarrer l'après-midi, je vous ai choisi Annie Mérine, champagne. C'est bon. Je parle du hit, hein. Et de suite, on fait place à Mimi dans la radio. Ouais.

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1: Allez, excellent après-midi jusqu'à 18h à l'After Beach. Cet après-midi encore, je vais vous inviter à monter sur mon yacht. Eh, j'ai le droit de rêver, non? On a bien le droit de rêver, on est en vacances, on en profite. Et pour plonger, il y a qui? Ne me dis pas que tu ne m'entends pas.
2: Merci, c'est...
1: Non, mais Stacy, qu'est-ce que tu fais en même temps?
2: Ah, je confie, je me suis arrêtée.
1: Stacy, ou quoi, j'ai des agréments?
2: Non, non.
1: Hein?
2: Non, pas du tout.
1: Bon, comment ça va, Stacy?
2: Ça va tranquillement, et toi?
1: Moi, super bien. Je commence ma journée de travail, je dis bien, mais tout va bien.
2: C'est bien,
1: super. Bon, tu profites des vacances ou pas?
2: Un petit peu, pas beaucoup.
1: Bon, tu fais quoi sur la route, là? Stacy?
2: Je suis en train
1: de... Stacy, je t'entends très mal.
2: Tu m'entends, là?
1: Ouais, vas-y. Tu fais quoi sur la route?
2: Je sors du travail, justement.
1: D'accord. Pas en vacances?
2: Oui, non.
1: T'es sur quelle portion? Dis-moi comment ça se passe sur la route pour toi.
2: Ça va, c'est tranquille. Il n'y a pas trop d'embouteillage, je sors du François.
1: D'accord. Et tu te diriges vers le centre ou...
2: Non, vers le nord. Excuse-moi, je ne t'entends pas correctement.
1: Bon, Stacy, on va se dépêcher. Plonge, on verra si on t'entend mieux sous l'eau. D'accord?
2: D'accord.
1: Allez, choisis ta tenue et après on plonge. C'est fait?
2: Oui, oui, oui.
1: Allez, dis-moi ce que tu as choisi.
2: Un beau trikini, un fluo rose.
1: D'accord. C'est quoi un trikini? Stacy?
2: Oui.
1: Je t'ai perdu ou quoi? Tu m'entends pas en fait?
2: Oui, je t'entends.
1: Alors, c'est quoi un trikini?
2: Un trikini rose fluo.
1: Mais c'est quoi un trikini?
2: Un bustier, le maillot string, le bas, et avec un petit pareo.
1: Tout ça pour plonger, hein?
2: Bien sûr.
1: Allez, on y va. Tu vas te retrouver avec, tu sais, ton pareil sur la tête. Allez, on y va, d'accord?
2: Ok.
1: Je t'écoute maintenant, Stacy. Stacy?
2: Oui?
1: Je t'écoute.
2: Je continue.
1: J'ai l'impression qu'à 18h, on y sera encore. Vas-y, Stacy, je t'écoute, alors.
2: Je vois... Des chars de jaune, je vois... Des coquillages.
1: Tu vois pas l'étoile du berger, aussi?
2: Pourquoi pas?
1: Vas-y, Stacy, récupère un cadeau. Il y en a plein, là.
2: Stacy. Ok, je prends celui-là.
1: D'accord. On remonte, hein?
2: On remonte. Oui.
1: Compliqué, tout ça,
2: hein?
1: Okay. Bon, Stacy.
2: Je me suis perdu
1: entre temps. Mais ça, je l'ai constaté. Je l'ai constaté. Bon, Stacy, là, tu viens de repartir avec deux places de cinéma à Madiana pour aller voir l'Odyssée.
2: Merci beaucoup.
1: Voilà, je te souhaite du courage sur la route.
2: Merci.
1: Et un bel après-midi, bonnes vacances.
2: Et bonnes vacances à toi aussi.
1: Merci, Stacy, à bientôt. La suite pour nous, ça sera avec Namix Doudou. Et puis, il y a un gros hit qu'on adore ici, c'est Massika, Slip and Slide. Aïe, aïe, aïe.

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1: Allez, bonnes vacances. Merci de choisir Énergie jusqu'à 18h. C'est l'After Beach. À 18h, on a rendez-vous avec la hitlist des vacances, les 10 hits les plus diffusés de la journée. Je vous donne rendez-vous à 18h pour un classement entre 18 et 19h. Et puis juste après, on sera en mode Énergie Cool Session, des mix, des DJ qui viennent mixer pour vous, nous rappeler que nous sommes en vacances et qu'on va en profiter. Et en vacances, on fait des plongeons pour repartir avec des cadeaux. Il y a qui avec moi ?
2: Marie-Josée, qui marque.
1: Marie-Josée, comment ça va ?
2: Ça va, il fait toujours chaud, qui marque.
1: Il fait quoi ?
2: Toujours chaud.
1: Marie-Josée, t'es chez toi ?
2: Mais oui.
1: Et regardez, t'es comme à l'aise ?
2: On est toujours à l'aise.
1: Et tu me dis qu'il fait chaud ?
2: En toujours à l'aise.
1: Ah ben voilà.
2: Mais oui.
1: T'as la solution?
2: Non, non. Bon, je dis là.
1: Bon, Marie-Josée, il va falloir te mettre...
2: un maillot.
1: Aux Assaves.
2: Mais oui.
1: Allez, choisis ta couleur.
2: Même couleur que l'arc-en-ciel.
1: Eh ben, multicolore. Bon, Marie-Josée, t'es prête à sauter pour le petit plongeon ?
2: Oui, je saute.
1: En ouaille. Marie-Josée, maintenant, oui. Tu me décris tout ce que tu vois sous l'eau.
2: Je vois des poissons, des coquillages, des trucs comme ça. Ben oui.
1: On avance ?
2: Oui, on avance. On avance un peu plus loin.
1: D'accord, là maintenant, il y a des cadeaux, Marie-Josée, je te laisse choisir un.
2: Tu prends un paquet,
1: comme ça, on va l'ouvrir à la surface.
2: J'ai déjà pris un paquet, en gros.
1: Bon, t'es prête à remonter?
2: Attends un petit moment, ouais, je remonte.
1: Mais tu m'as demandé d'attendre, mais j'attends.
2: On remonte
1: maintenant.
2: Oui.
1: Allez, on remonte. Marie-Josée, tu attendais quoi? Tu pensais qu'il y avait un bus à prendre ou quoi?
2: Quoi?
1: Tu pensais qu'il y avait le bus à prendre?
2: Il n'y a pas de bus.
1: Un petit carouiniste qui passe fort et froid. Bon, Marie-Josée, je viens d'ouvrir ton paquet.
2: Oui.
1: Il y a deux places de ciné pour l'Odyssée.
2: Oui.
1: Et deux autres places de ciné pour l'Odyssée. Ça te fait quatre places de ciné.
2: Merci beaucoup.
1: Voilà, je te souhaite un bel après-midi, j'allais te dire une bonne soirée. Non, un bel après-midi. Hein, tu peux aller consommer ton petit cocktail tranquillou.
2: Oui.
1: À bientôt, Marie-Josée.
2: Oui, à bientôt, Timar.
1: Allez, bye. La suite pour nous, ça sera avec les Wildespie. Il y a même Enken. Eh ben oui, je pars. Et de suite, là, on confirme avec DJ.

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1: Alors la météo, elle est plutôt agréable. Ça nous permet de passer un super moment l'après-midi, sortie de bain, tout ça. Mais nous, on reste sur notre yacht. Ouais, on change pas. On fait des envieux même, n'est-ce pas? Ton prénom?
2: Allô? Ah, coucou, c'est Lou.
1: Lou?
2: Oui.
1: C'est à toi que je m'adressais.
2: Ça va?
1: Bien, et toi?
2: Ça va.
1: Hein? On fait des envieux l'après-midi, hein?
2: Oui, on fait des envieux.
1: Mais ouais.
2: Moi, parce que je suis officiellement en week-end.
1: Et t'as prévu quoi pour ton week-end?
2: Normalement, là.
1: Non, Lou, quand tu hésites comme ça, ça veut dire que t'as rien prévu. Fais pas style, n'essaye pas de créer des jaloux. Lou n'a rien prévu.
2: En fait, c'était pas sûr à 100%. J'attends encore la confirmation, mais normalement, oui. Au moins un des jours de la Hadi, c'est sûr. Pas forcément tout le week-end.
1: Ah, d'accord, tu parles. D'accord.
2: Voilà.
1: T'as prévu un des jours.
2: Voilà, c'est ça. Un jour particulier.
1: Lequel? Dis-moi.
2: Ben, j'ai pas encore vu la programmation, mais bon, on va voir un certain Jamaïcain.
1: Mais c'est quoi ces week-ends de prévu à peu près, là?
2: Ben, en fait, c'était pas prévu, en fait. C'est hier, j'ai pu déposer mon jour, vendredi. On s'est dit, OK, est-ce qu'on réserve quelque chose pour prêt ou pas? On s'est dit, OK, donc ça se fait flop.
1: Au feeling, quoi.
2: C'est ça, du dernier moment.
1: Bon, on va plonger au feeling aussi, hein. Tu as choisi une tenue?
2: Oui, le comme je suis, je vais prendre une combinaison complète. Hein.
1: D'accord, et ta combinaison, elle est comment?
2: Noir avec une raie fluo jaune, comme ça pour me repérer au cas où.
1: Tu comptes y rester ou quoi?
2: Non, bon. Mais je ne suis pas une très bonne nageuse, donc il va
1: falloir. Mais c'est pas grave. L'assistante est prise. L'assistance du mois est prévue.
2: Je vais aller récupérer le cadeau, ça je sais faire.
1: Bah.
2: Pour remonter, il va falloir un peu d'aide.
1: Allez, coulons alors.
2: Voilà, c'est ça, coulons.
1: On y va. Allez, je te suis.
2: Ah ouais, là je coule à pic là. Je coule à pic, c'est beau. Je
1: D'accord.
2: pense que je suis dans le fond là.
1: Uh-huh.
2: Je vais m'accrocher quand même à quelque chose, un petit coraux. Et comme par hasard, derrière le coraux, il y a un petit cadeau. Ok, je le récupère. Maintenant, il faut que tu m'aides à remonter.
1: Tu veux que je t'aide à remonter?
2: Oui, je ne saurais pas remonter.
1: D'accord, ben vas-y, hein, accroche-toi.
2: Merci, bien.
1: Allez, on remonte. Du coup,
2: merci de m'avoir sauvé la vie.
1: J'allais te dire que j'ai oublié ton prénom, mais il est tellement facile. Lou.
2: Oui, dis-moi.
1: Lou.
2: Grâce à toi, je pourrais profiter de mon cadeau, tu vois. Tu ne m'as pas laissé dans le fond, c'est gentil.
1: Lou, reste là. Ne bouge pas. J'ouvre ton paquet.
2: Je t'en prie.
1: Lou.
2: Oui, dis-moi.
1: Dans ton paquet, il y a deux invitations pour Miss Guadeloupe. C'est ce soir.
2: Ok, d'accord.
1: Ça commence.
2: Improvisation totale.
1: Ça commence. Non, mais je t'ai dit, t'avais rien prévu.
2: Bien, ça commence bien.
1: T'as trop hésité, voilà quoi.
2: Voilà. Non, bon,
1: attends, c'est pas fini, nous.
2: Ah, d'accord.
1: C'est pas fini. Ça aurait été pas assez bien, hein. Dedans, il y a deux passes pour le All Day In Festival.
2: Non!
1: Acadio!
2: Sérieux? Bon, ben finalement, mon week-end, ce sera les deux jours à la Hadi, tu vois.
1: Ben voilà. T'avais rien de prévu et voilà.
2: Et voilà, tu m'as fait tout mon week-end, c'est parfait.
1: C'est grâce au yacht, hein, grâce à l'énergie surtout.
2: C'est ça.
1: Voilà,
2: merci
1: Lou.
2: Énergie.
1: Ben, je vais te souhaiter un excellent week-end.
2: Merci.
1: D'accord?
2: Oui, merci beaucoup.
1: À bientôt, Lou.
2: À bientôt.
1: Lou, je vais te mettre des hits qui vont te faire bouger.
2: N'est-ce pas? Pour me mettre bien en ta danse pour le week-end, là, c'est bon.
1: Écoute ça. Il y a Shensia et puis il y a surtout Théoma avec un hit qu'on découvre en ce moment même. C'est Woulo. Tu connais?
2: Oui, c'est un peu comme pour la Coupe du Monde, là. En fait, il a dit que c'était un hasard.
1: On écoute. D'accord?
2: Oui, on écoute.
1: Bon après-midi, Lou.
2: Merci. Bon après-midi.

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1: Allez, excellente soirée dans... Allez, quelques minutes, on va dire ça comme ça, quelques minutes, on a rendez-vous avec la hit list des vacances énergie, c'est le classement des 10 hits les plus diffusés de la journée. On fait ça entre 18 et 19h, on y va gentiment. Et puis après, on va se cacher dans Energy Cool Session, il y aura un DJ, je peux déjà vous l'annoncer, c'est Sixaf qui sera là tout à l'heure pour nous mixer le Energy Cool Session. En attendant, il y a quelqu'un avec moi, il y a qui ?
2: Il y a Pascal, le fidèle auditeur.
1: Pascal ?
2: Oui, lui-même.
1: Comment ça va ?
2: Ça va et toi ?
1: Pascal, ça fait un petit moment. Pascal, c'est l'auditeur qui me dit à chaque fois, Timarc, fais-moi rêver.
2: Fais-moi rêver. Exactement, c'est lui-même.
1: Mais monsieur pas malade, mes frères, ou pas malade.
2: Tu m'avais manqué, donc tiens, je me suis dit, tiens, je mets la radio, j'entends le jingle, j'ai appelé directement.
1: Comment ça, je t'ai manqué ? Je suis là tous les après-midi.
2: Mais ça faisait longtemps que je ne savais pas eu au téléphone. Je me suis dit, je laisse la place aux autres auditeurs.
1: D'accord, ça marche, Pascal. Bon, tout va bien pour toi ?
2: Oui, ça va tranquillement. Je sors tout juste de la mer avec la famille, les enfants, madame. Donc voilà.
1: Tu es en vacances ?
2: Absolument.
1: Mais tu sais quoi ? Il a fallu que ce soit un garçon. Un mec, depuis le début de la semaine, je suis en train de me dire, mais je n'ai pas eu quelqu'un qui m'a dit, ouais, je suis en vacances, j'en profite.
2: Ben voilà. Je suis en vacances, je profite.
1: Mais c'est très bien, Pascal. C'est très bien. Bon, Pascal.
2: Dis-moi tout.
1: Je suis sûr que jusqu'à là, malgré tes vacances, tu n'es pas monté sur un yacht.
2: Répète encore.
1: Quoi, Vinissoud?
2: Oui,
1: depuis le début de tes vacances, je suis sûr que tu n'es pas monté sur un yacht.
2: C'est vrai, absolument. D'accord. Voilà. Oui.
1: Je vais te permettre de le faire maintenant. Alors choisis ta tenue et on y va.
3: Choisis ta tenue.
2: Choisis ma tenue. Eh mon Dieu.
1: Pascal, oui. t'as besoin de traduction maintenant.
2: Moi je me mets un costard.
1: En costard pour quoi prendre encore pour James?
2: Eh bien, attention, Pascal Bond.
1: Tu es prêt à sauter, Bond?
2: Mais bien sûr.
1: Allez,
2: bien
1: on y va, Bond. Allez, décris-moi tout ce que tu vois, Bond.
2: Eh mon Dieu, qu'est-ce que je vois? Je vois qui ça va gawer, je vois quoi? Je vois tout, je vois des poissons, je vois des wakés, je vois une baleine, un dauphin. Je m'accroche sur le dos du dauphin. Je vois quoi? Je vois qui m'a encore loin, je vais vers toi. Aïe, mon Dieu! J'ai fini, hein. Qu'est-ce que je vois encore? Je plonge, je descends, je remonte, je tourne à gauche, je vais à droite. Je vois des étoiles, mais qui ça va gawer encore? C'est quoi ça? Je sais pas. Je vois le Titanic. Qu'est-ce que je vois encore? Mon Dieu, je vois maman de l'eau. Maman, tu dois revenir là, je nage vite. Hein. Je vois maman de l'eau, qu'est-ce que je vois encore? Oui. Par contre, je vois des sangas en haut là, donc je continue de nager. Qu'est-ce qu'il y a encore? Oh,
1: et les cadeaux, tu passes à côté, vas-y quoi.
2: Ah, les cadeaux? Eh bien, je ramasse tout ce que je vois moi.
1: Mais non, t'en prends un, Pascal.
2: Je prends le cadeau qui est juste à ma droite, là. C'est bon, j'ai plus beaucoup d'air.
1: Pascal, il y a un auditeur qui m'a dit, qui ça saute Baïbré?
2: La soirée était un peu... Non, la journée, pardon, oui, bon, regarde. La journée était très intense, on va dire ça comme ça. Ouh, mon Dieu. Oui, j'ai pris un cadeau qui est à droite, là, et puis c'est bon, là, je commence à me retirer, je vais à la surface.
1: Je respire. Tout va bien. Il y a Pascal Bond qui a appelé, et voilà. Bon, Pascal ?
2: Oui ?
1: Tu restes au fond de l'eau ou quoi ? Tu fais quoi ?
2: Ah, ben là, je vais remonter à la surface, il faut que je respire quand même un peu, et puis que j'ouvre mon cadeau.
1: Allez, on remonte ?
2: Oui, on remonte.
1: Pascal.
2: Oui.
1: Je vais te dire ce que t'as dans ton paquet.
2: Oui.
1: On va faire ça correctement.
2: Oui.
1: Pascal.
2: Oui, lui-même. Bon.
1: T'as deux places de cinéma pour TDS. L'Odyssée, pour aller voir l'Odyssée.
2: Ah, nous arrêtons de nous, merci beaucoup.
1: T'as encore...
2: Après, il y a quoi d'autre?
1: Attends, nous trop pressé, Boutala. T'as deux places de ciné encore pour l'Odyssée. Comme ça, tu pourras y aller en famille. Voilà.
2: Merci beaucoup. Au fond même de la boîte, là, j'ai une grosse boîte du fond de l'eau. Il n'y a pas encore un autre petit truc là? Non?
1: T'as déjà bu ce qu'il y avait dedans?
2: Ah, parce que j'ai presque bu la tasse. Hein. Merci beaucoup. Merci
1: On a l'impression que c'était la tasse, c'était pas la tasse.
2: J'ai bu.
1: Non, mais ça s'entend. Ça s'entend, Pascal.
2: J'ai bu de l'eau.
1: Bon, Pascal, je vais te souhaiter une belle soirée. Apparemment, ça démarre fort.
2: Eh bien, bien sûr. Merci beaucoup. Non, ça ira. On va gérer pour la suite. Ça va bien se passer.
1: Et là, je vais te souhaiter de bonnes vacances.
2: Merci beaucoup. Ça a très bien commencé, comme tu as constaté. Alors, merci beaucoup. Bon courage à toi.
1: Ok, merci.
2: Le bonjour, le bonsoir, bonnes vacances à tous ceux qui nous écoutent. Et puis, on se voit. Les nouvelles.
1: Il n'y a pas de souci. On fera sans toi pour l'instant.

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1: Allez, excellente soirée, merci de choisir Énergie. Dans une petite poignée de minutes, ça sera la hit list des vacances. Ben oui, hit list des vacances avec tous les hits que vous avez, les hits les plus diffusés de la journée. Et puis juste après, on sera en mode Énergie Cool Session avec Sixaf et le Crew Teji Agency. Ça, je l'ai dit. Voilà. Tout le monde est content. Et il y a qui avec moi?
2: C'est Shaman.
1: Comment tu vas, Shaman?
2: Ça va bien, merci, et toi?
1: Très bien. Tu es de quel côté?
2: Ah, je fais les tours Goyave, là. J'étais dans les bouchons de Goyave, de Capesterre.
1: D'accord, tu es dans les bouchons. On sait que c'est compliqué, oui. À cette heure. C'est super compliqué.
2: Comme tous les jours,
1: bah, on vous accompagne tous les après-midi entre 15 et 18 heures. Après, on vous met des gros hits comme vous aimez bien.
2: Exactement.
1: Donc, et tu te rends où exactement, Shaman?
2: Comment?
1: Tu te rends où?
2: À Capesterre même.
1: À Capesterre?
2: Oui.
1: Bon, ça a duré peut-être une petite vingtaine de minutes, j'espère, pour toi en tout cas.
2: Oui, après les bouchons.
1: Ouais. Ouais. Bon, Shaman, choisis ta tenue.
2: Oui.
1: Hein, on va te détendre un petit peu. Tu vas plonger. Tu pourras même rester un petit moment sous l'eau, histoire de te rafraîchir, de te détendre. Ça va le faire.
2: Ok.
1: Ok.
2: Ça me va.
1: Allez, choisis ta tenue.
2: Bah, je vais mettre mon short de bain favori, là. Hein. Short de bain bleu.
1: D'accord, ça marche. Bon, t'es prêt à sauter?
2: Voilà. Oui.
1: En Hawaï. Shaman, on va faire comme si tu t'étais arrêté à Viard deux secondes, hein?
2: Oui.
1: Et
2: Viard, c'est pas le bon exemple, hein?
1: Non, mais on est sur notre yacht, on est parti un petit peu plus loin, quoi, tu vois?
2: Ok. Parce que bon, ben, on laisse tout sur la côte, et puis du coup, bon, ben. Qu'est-ce qu'on voit? Ben, là, je vois quelques dorades passer, voilà, des petits poissons demoiselles. Un petit peu de corail quand même qui est surgi, hein, tant bien que mal. Et puis, mais je vois quelque chose qui bouille, c'est marrant, là.
1: Vas-y, ben, si tu vois quelque chose qui bouille, rapproche-toi.
2: Je m'en approche et puis, c'est de plus en plus gros.
1: Ben, vas-y.
2: Ah ouais, c'est énorme même.
1: Vas-y.
2: Bon, ben, je récupère, hein, moi. Hein.
1: D'accord, Shaman. Ah ouais. Tu récupères?
2: Oui, je récupère dans la boîte.
1: Bon, Shaman, bon. On peut revenir à la surface, tu me dis, hein.
2: Allez, on remonte.
1: T'es sûr, hein?
2: Oui, c'est bon. J'ai presque plus garder dans les poumons.
1: Allez, on remonte. Shaman, je vais ouvrir ton paquet.
2: Ok.
1: Shaman, t'es pas en vacances, toi?
2: Non, au mois d'août.
1: Bon, Shaman, si je te dis ce qu'il y a dans ton paquet, tu m'as dit que t'es à Capesterre? T'es à Capesterre?
2: Oui. Oui.
1: T'as juste le temps de rentrer à la maison, te rafraîchir. Écoute ce que je te dis. Te rafraîchir, te faire beau. C'est pas trop compliqué pour toi.
2: Non, ça va. Bon.
1: Te rafraîchir, te faire beau et puis repartir. Parce que là, je vois deux invitations pour Miss Guadeloupe. En fait, t'en as quatre. Oh. Ça te laisse le temps de dire à madame, à tes sœurs ou je sais pas, la famille en tout cas, de se préparer. Ce soir, 20h, je te donne rendez-vous au Palais des Sports du Gosier avec les personnes de ton choix. Pour Miss Guadeloupe.
2: Ok, tu m'as.
1: D'accord.
2: Merci beaucoup.
1: Shaman, okay. Tu sais, les choses sont bien faites. Tu n'auras même pas à te déplacer, je t'envoie les places.
2: Ah, bon, tu vois, bon, c'est parfait.
1: Ok.
2: Quand même. Ok, super.
1: Bah, sur ce, je vais te souhaiter une belle soirée.
2: Et merci beaucoup, bonne soirée
1: et puis, comme ce soir, tu seras le plus beau, normalement, tu seras sûrement sollicité pour être Mister Guadeloupe.
2: Non, mais là, ce temps, c'est Miss Guadeloupe.
1: Ça, non, non, mais le Mister Guadeloupe, après, ça sera après.
2: Oui.
1: Hein? Ça sera Shaman.
2: Allez, on verra alors, il n'y a pas de souci.
1: Allez, je te souhaite une belle soirée, à bientôt.
2: Merci, à bientôt.
1: Tu quittes surtout pas. Allez, moi, je vous laisse. On se dépêche parce qu'on va être à la bourre. Hein. Bonne soirée, tout le monde. Bonnes vacances. Profitez-en tranquillou. La suite, ça se passe avec Kalash et Kérosène. 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

0: 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Ce soir, tu peux nous follow, d'accord, sur les réseaux. DJ Jonix avec un Y. DJ Sixaf. Ou Chaco.
1: Il est l'heure de savourer.